0: Et tu sais, oh, ah, oh, je sais, Manchester City disait que le coach du côté, il n'y avait pas un joueur, il n'y avait pas un cacra. Mais tu dis, Ligue, non. Coach, ne tiro. Le team doit dire, Ligue, non. Au moins, ça, oh. Et tu vois, Manchester United, non, ou pas, non. On se voit, il y a un nom, il y a André Santos, non. Il y a ça.
1: Mate.